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1: Allô, Géraldine ?
0: Oui ? Oui, Gérald ?
1: Oui, c'est Gérald. Dis, t'as vu mes nouvelles chaussettes ?
0: C'est pas le moment, là, Gérald, on est à l'antenne.
1: Oui, mais t'as vu mes chaussettes ?
0: Oui, mais c'est vraiment pas le moment, là, on est en direct.
1: Non, mais t'as vu mes chaussettes ?
0: Tout le monde se fiche de tes nouvelles chaussettes, on est à l'antenne, c'est bon, maintenant.
1: Elles sont trop cool, hein, mes nouvelles chaussettes.
0: Tu sais quoi ? Elles sont vraiment moches, tes nouvelles chaussettes, voilà, ça va comme ça ? Je l'ai dit, maintenant.
1: Dis, je t'entends pas, j'ai une banane dans l'oreille.
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0: Déjà, comme là, je pense bien que je vais avoir assez de bois pour finir. J'en mets pas partout, mais tu sais, les endroits que c'est, faut, ça fait plus beau que ouais. du ciment ou je sais pas.
1: Non, c'est plus joli, ouais.
0: Alors voilà. Je me trouve à louer un garage dans la cour chez ma fille, qui elle loue des chambres à des gens. Fait que je paye pas cher. J'ai un bon deal. Comme ça, ça me permet d'avoir un atelier puis de continuer parce que sinon, c'est rendu, c'est fou. Mais vous avez le même problème en France?
1: Pas encore.
0: On est rendu, on va tous vivre dans des garages avec 3-4 milliardaires qui ont des condos vides. C'est ça. Hein?
1: Oui,
0: c'est Paris, ça. Moi, quand j'étais allé la dernière fois, il y avait une manif sur le bord du canal Saint-Martin. Là. C'est des familles au complet dans des tentes, j'estime. Puis sur l'île de la Cité, il y avait Georges Moustaki, il restait là, il disait « C'est vide à 90% à longueur d'année. C'est tous des appartements qui appartiennent aux chics de ci aussi. » Tu sais, c'est fou, là. Puis les gens vivent dans des tentes sur le bord des canards. Hein?
1: C'est la merde.
0: C'est le capitalisme, mon ami.
1: C'est ça.
0: Ben, je vais aller continuer. OK? Vous avez fini, vous connaissez, là. Hein?
2: C'est quoi la vie?
3: 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C'est le temps jusqu'à qu'on meurt pas.

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dans ces combles oubliés. Les raies de lumière, comme des lames coupent l'air où danse la poussière. Dans ce décor immobile, un tableau à même le sol, peint il y a longtemps, c'est un autoportrait. Au plus vif du bonheur de peindre, le peintre s'est représenté. 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Une très belle chose, pas encore assez vue, qu'il lui fallait reprendre avec des pinceaux.

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encore sur la toile, dans l'emmêlement des touches de couleurs, la charge violente de ce corps à corps. 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

Nous sommes retirés. Avons fermé la porte à clé. Et avons redescendu l'escalier.

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French et Def recommandent du son. Shout out à Big Mode dans la place, Saïd dans la place, Surfer dans la place, Pasco déjà dans la place. Juste après nous, Into Jazz Planet. So stay tuned, yo.

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